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1: Faut que je vous raconte quelque chose sur mon couple que moi-même j'ai mis beaucoup de temps à m'avouer. 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
1: On nous annonce du beau temps, peu nuageux ce matin. En revanche, cet après-midi, le ciel est plus variable et la situation pourrait évoluer vers des averses orageuses en fin d'après-midi. Du côté des températures, ce matin, 25 à 26 degrés. Cet après-midi, on attend 29 à 32 degrés sur les bords du bassin d'Arcachon et 31 à 34 degrés sur le Val de l'Eyre. Si vous allez à Bordeaux aujourd'hui, le ciel est voilé avec 29 degrés ce matin et 37 degrés cet après-midi. En ce qui concerne l'horaire, démarrer. La basse mer est prévue à 7h45, la pleine mer à 14h20 avec un coefficient de 53, la basse mer de nouveau à 20h25. Je vous souhaite un excellent vendredi, nous sommes le 10 juillet. Dans quelques minutes, l'horoscope de Vincent sur Plage FM.
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1: Bonjour à tous, les béliers, vous êtes en mesure de relever un défi aussi amusant qu'instructif ou rentable, le tout dans la bonne humeur. Taureau ambitieux, vous abattrez un travail considérable, ce qui suscitera de fortes jalousies. Il faudra éviter de vous vanter de vos succès afin de ne pas entretenir cette ambiance de rivalité. Gémeaux, vous persévérez dans le bon sens, votre soif de construction suscite la confiance chez votre partenaire. Cancer, un bon feeling, une énergie régulière, vous avez tous les atouts pour passer une excellente journée. Lion, à votre grande surprise et pour votre bonheur, un malentendu familial sera source d'un rapprochement avec un parent avec lequel vous étiez en froid. Vierge, un rapport de force s'installe avec un membre de votre famille, vos idées ou vos projets ne font pas l'unanimité. Balance, vous tirerez un grand profit à faire du sport de plein air, vous avez besoin de vous oxygéner. Les scorpions, votre créativité est en hausse, profitez-en pour réorganiser votre planning selon vos vraies aspirations. Sagittaire, votre entourage n'en revient pas, vous êtes très serein face à certains événements de la journée. Capricorne, n'espérez pas être deviné, il faudra revendiquer ce que vous attendez en douceur. Les Verseaux, vous aurez l'opportunité de montrer le meilleur de vous-même et être reconnu pour vos actions et vos œuvres. Et enfin les Poissons, aujourd'hui ce serait une bonne idée d'élargir votre cercle d'amis pour sortir de la routine. Bonne journée à tous.

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1: On nous annonce du beau temps peu nuageux ce matin au-dessus des plages. Il fait 25 degrés, la mer belle à peu agitée est à 23 degrés et elle monte jusqu'à 14h20. Le vent de secteur sud-ouest souffle à 15 km/h. Cet après-midi, le ciel devient plus variable. On prévoit 27 à 28 degrés sur le sable. La mer redescend jusqu'à 20h25 et le vent de secteur sud-ouest souffle à 15 km/h. L'indice UV est fort aujourd'hui à 6 sur 11. Évitez de vous exposer entre midi et 16h. Hydratez-vous régulièrement. Ouvrez-vous la tête. Utilisez de la crème solaire. Respectez la couleur du drapeau et évitez les secteurs de baïne en vous baignant dans les zones surveillées.
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11: On nous prédit du beau temps, peu nuageux ce matin. En revanche, cet après-midi, le ciel devrait devenir beaucoup plus variable. La situation pourrait même évoluer vers l'arrivée d'averses avec parfois un caractère orageux en fin d'après-midi. Du côté du thermomètre ce matin, 25 à 26 degrés. Cet après-midi, on attend 29 à 32 degrés sur les bords du bassin d'Arcachon et 31 à 34 degrés sur le Val de l'Aïre. Si vous allez à Bordeaux, le ciel est voilé avec 29 degrés dans la matinée.

0: matinée et 37 degrés dans l'après-midi. En ce qui concerne l'horaire des marées, la basse mer, c'est maintenant à 7h45, la pleine mer à 14h20 avec un coefficient de 53, la basse mer de nouveau à 20h25. Je vous souhaite un excellent vendredi 10 juillet. Aujourd'hui, ne manquez pas de célébrer Ulrich et de lui faire découvrir Plage FM.
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1: Bonjour, ici Alain Bordeloup, adjoint à la culture et à l'animation de la ville de Lesges-Cap-Ferret. Eh bien, la semaine qui s'annonce va être celle de la fête nationale, et qui dit fête nationale dit bal des pompiers. Deux bals des pompiers cette année sur la commune, le lundi 13 juillet à Lesges, avec les pompiers de la caserne de Lesges-Arès. Le 14 juillet, dans le cadre de Boulevard en Fête, bal des pompiers avec la caserne du Cap-Ferret. Le 14 juillet, sur la place Michel-Martin. Le 10, donc aujourd'hui, vendredi, commence la fête foraine du Cap-Ferret qui se déroulera donc jusqu'au 14 juillet et qui sera clôturée par le bal des pompiers. Pour les tout-petits, le mercredi 15 juillet, un kamishibai à la médiathèque de Petit Piquet. Ces kamishibai ont toujours un grand succès. Si vous souhaitez y participer, pensez à réserver. Et pensez également à regarder le programme de la médiathèque de Petit Piquet qui, comme tous les étés, dans le cadre des scènes d'été, va vous proposer plusieurs activités et plusieurs manifestations. Et nous commencerons le 16 juillet par la création par la compagnie La Populaire. Le mercredi 15 juillet, un marché gourmand à Piraillan. Et je vous donnerai rendez-vous la semaine prochaine pour vous annoncer Cap Philo, événement important, commencera le 18 juillet. C'était Alain Bordeloup pour les animations et les manifestations culturelles de la ville de Lesges-Cap-Ferret. Je vous souhaite une très belle semaine et vous dis à la semaine prochaine.
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1: On nous annonce du beau temps, peu nuageux ce matin. En revanche, cet après-midi, le ciel devrait être beaucoup plus variable. La situation pourrait même évoluer vers l'arrivée d'averses avec un caractère parfois orageux en fin d'après-midi. Du côté des températures, ce matin, 25 à 26 degrés. Cet après-midi, on attend 29 à 32 degrés sur les bords du bassin d'Arcachon et 31 à 34 degrés sur le Val de l'Eyre. Si vous allez à Bordeaux, aujourd'hui, vous retrouverez un ciel voilé avec 29 degrés ce matin, 37 degrés cet après-midi. En ce qui concerne l'horaire des marées, la pleine mer est prévue à 14h20 avec un coefficient de 53, la basse mer à 20h25. Je vous souhaite un excellent vendredi. Nous sommes le 10 juillet. Dans quelques minutes, ne manquez pas l'horoscope de Vincent sur Plage FM.
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1: Bonjour à tous, les béliers, vous êtes en mesure de relever un défi aussi amusant qu'instructif ou rentable, le tout dans la bonne humeur.
2: Taureau ambitieux, vous abattrez un travail considérable, ce qui suscitera de fortes jalousies.
3: Il faudra éviter de vous vanter de vos succès afin de ne pas entretenir cette ambiance de rivalité.
4: Gémeaux, vous persévérez dans le bon sens, votre soif de construction suscite la confiance chez votre partenaire.
5: Cancer, un bon feeling, une énergie régulière, vous avez tous les atouts pour passer une excellente journée.
6: Lion, à votre grande surprise et pour votre bonheur, un malentendu familial sera source d'un rapprochement avec un parent avec lequel vous étiez en froid.
7: Vierge, un rapport de force s'installe avec un membre de votre famille, vos idées ou vos projets ne font pas l'unanimité.
8: Balance, vous tirerez un grand profit à faire du sport de plein air, vous avez besoin de vous oxygéner.
9: Les scorpions, votre créativité est en hausse, profitez-en pour réorganiser votre planning selon vos vraies aspirations.
10: Sagittaire, votre entourage n'en revient pas, vous êtes très serein face à certains événements de la journée.
11: Capricorne, n'espérez pas être deviné, il faudra revendiquer ce que vous attendez en douceur.
12: Les Verseaux, vous aurez l'opportunité de montrer le meilleur de vous-même et être reconnu pour vos actions et vos œuvres.
13: Et enfin les Poissons, aujourd'hui ce serait une bonne idée d'élargir votre cercle d'amis pour sortir de la routine.
14: Bonne journée à tous.
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1: On nous annonce du beau temps peu nuageux ce matin au-dessus des plages. Il fait 25 degrés, la mer belle à peu agitée est à 23 degrés et elle monte jusqu'à 14h20. Le vent de secteur sud-ouest souffle à 15 km/h. Cet après-midi, le ciel devient plus variable. On prévoit 27 à 28 degrés sur le sable. La mer redescend jusqu'à 20h25 et le vent de secteur sud-ouest souffle à 15 km/h. L'indice UV est fort aujourd'hui à 6 sur 11. Évitez de vous exposer entre midi et 16h. Hydratez-vous régulièrement. Ouvrez-vous la tête. Utilisez de la crème solaire. Respectez la couleur du drapeau et évitez les secteurs de baïne en vous baignant dans les zones surveillées.
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10: On nous prédit du beau temps peu nuageux ce matin. En revanche, cet après-midi, le ciel devrait devenir beaucoup plus variable. La situation pourrait même évoluer avec l'arrivée d'averses parfois porteuses d'orages pour la fin d'après-midi. Du côté des températures, ce matin, 25 à 26 degrés. Cet après-midi, on attend 29 à 32 degrés sur les bords du bassin d'Arcachon et 31 à 34 degrés sur le Val de l'Eyre. Si vous allez à Bordeaux aujourd'hui, vous retrouverez un ciel voilé avec 29 degrés dans la matinée et 37 degrés cet après-midi. En ce qui concerne l'horaire des marées, la pleine mer est prévue à 14h20 avec un coefficient de 53, la basse mer à 20h25. Je vous souhaite un excellent vendredi 10 juillet. Aujourd'hui, ne manquez pas de célébrer Ulrich et de lui faire découvrir Plage FM.
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1: Andernos pour commencer cet agenda en ce vendredi soir avec le duo Cello Piano. Ouais, c'est un duo pas classique où le violoncelle dialogue avec le piano à travers des reprises de chansons françaises et internationales. Également, c'est à 19h30 sur l'esplanade de la Jetée et c'est en accès libre. Andernos, toujours avec un tournoi d'échecs ce soir, 19h, amateur ou pro. C'est un bon moment pour s'amuser autour d'un verre. Ça se passe 131 boulevard de la République. Et c'est donc ce vendredi soir. Lèche Cap Ferré ce soir avec le Cap Ferré Music Festival. Rendez-vous à 20h30. Concert de gala de l'Académie, salle de la Forestière avec les stagiaires, les artistes, les professeurs. C'est la fin de ce Cap Ferré Music Festival, c'est ce soir. Lanton, musique classique encore, le festival Les Lantonales ce soir, guitare, violon, 20h. 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Arcachon, ce soir avec du ciné en plein air, avec le dessin animé Tous en scène 2, ça se passe Parc Mauresque et c'est à partir de 22h. 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Ce soir, concert pop-rock avec Benamor en duo guitare-batterie. Direction Cazaux, Lac en fête, c'est du 10 au 14 juillet et ce soir, vous allez retrouver à 19h30 la cérémonie d'ouverture. Concert pop-rock avec Why Not Us, DJ set, les tubes des années 80 à aujourd'hui, soirée fluo en plus, donc Caso Lac en fête, c'est du 10 au 14. 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
2: Détroquer. Action de détacher les naissains d'huîtres de leur support de mai à juillet. Ils se sont fixés au bout du 16e jour grâce à un pied collé par un ciment sécrété. 3 à 6 mois plus tard, pour les enlever des tuiles chaulées, au grattoir courbé, à la brosse, au jet sous pression. Pour les coupelles et tubes, avec des machines adaptées. L'élevage dure 2 ans et demi environ.
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1: On nous annonce du beau temps peu nuageux ce matin au-dessus des plages. Il fait 25 degrés, la mer belle à peu agitée est à 23 degrés et elle monte jusqu'à 14h20. Le vent de secteur sud-ouest souffle à 15 km/h. Cet après-midi, le ciel devient plus variable. On prévoit 27 à 28 degrés sur le sable. La mer redescend jusqu'à 20h25 et le vent de secteur sud-ouest souffle à 15 km/h. L'indice UV est fort aujourd'hui à 6 sur 11. Évitez de vous exposer entre midi et 16h. Hydratez-vous régulièrement. Ouvrez-vous la tête. Utilisez de la crème solaire. Respectez la couleur du drapeau et évitez les secteurs de baïne en vous baignant dans les zones surveillées.
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2: Faut que je vous raconte quelque chose sur mon couple, que moi-même j'ai mis beaucoup de temps à m'avouer. Mais je pense que ça pourrait être libérateur.

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1: On nous annonce du beau temps peu nuageux ce matin au-dessus des plages. Il fait 25 degrés, la mer belle à peu agitée est à 23 degrés et elle monte jusqu'à 14h20. Le vent de secteur sud-ouest souffle à 15 km/h. Cet après-midi, le ciel devient plus variable. On prévoit 27 à 28 degrés sur le sable. La mer redescend jusqu'à 20h25 et le vent de secteur sud-ouest souffle à 15 km/h. L'indice UV est fort aujourd'hui à 6 sur 11. Évitez de vous exposer entre midi et 16h. Hydratez-vous régulièrement. Ouvrez-vous la tête. Utilisez de la crème solaire. Respectez la couleur du drapeau et évitez les secteurs de baïne en vous baignant dans les zones surveillées.
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1: Andernos pour commencer cet agenda en ce vendredi soir avec le duo Cello Piano. Ouais, c'est un duo pas classique où le violoncelle dialogue avec le piano à travers des reprises de chansons françaises et internationales. Également, c'est à 19h30 sur l'esplanade de la Jetée et c'est en accès libre. Andernos, toujours avec un tournoi d'échecs ce soir, 19h, amateur ou pro. C'est un bon moment pour s'amuser autour d'un verre. Ça se passe 131 boulevard de la République. Et c'est donc ce vendredi soir. Lèche Cap Ferré ce soir avec le Cap Ferré Music Festival. Rendez-vous à 20h30. Concert de gala de l'Académie, salle de la Forestière avec les stagiaires, les artistes, les professeurs. C'est la fin de ce Cap Ferré Music Festival, c'est ce soir. Lanton, musique classique encore, le festival Les Lantonales ce soir, guitare, violon, 20h. Le trio d'Aroga, ça se passe à la chapelle de Cassis. Arcachon, ce soir avec du ciné en plein air, avec le dessin animé Tous en scène 2, ça se passe Parc Mauresque et c'est à partir de 22h. Les concerts du vendredi, toujours sur Arcachon, c'est Place Thiers, de 21h30 à 23h. Ce soir, concert pop-rock avec Benamor en duo guitare-batterie. Direction Cazaux, Lac en fête, c'est du 10 au 14 juillet et ce soir, vous allez retrouver à 19h30 la cérémonie d'ouverture. Concert pop-rock avec Why Not Us, DJ set, les tubes des années 80 à aujourd'hui. Soirée fluo en plus, donc Cazaux, Lac en fête, c'est du 10 au 14. 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Venez trinquer, danser, rire, partager un bon moment sous les halles, à la fraîche, en famille ou entre amis, ambiance garantie. 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
1: Bonjour, ici Alain Bordeloup, adjoint à la culture et à l'animation de la ville de Lesges-Cap-Ferret. Eh bien, la semaine qui s'annonce va être celle de la fête nationale, et qui dit fête nationale dit bal des pompiers. Deux bals des pompiers cette année sur la commune, le lundi 13 juillet à Lesges, avec les pompiers de la caserne de Lesges-Arès. Le 14 juillet, dans le cadre de Boulevard en fête, bal des pompiers avec la caserne du Cap-Ferret. Le 14 juillet, sur la place Michel-Martin. Le 10, donc aujourd'hui, vendredi, commence la fête foraine du Cap-Ferret qui se déroulera donc jusqu'au 14 juillet et qui sera clôturée par le bal des pompiers. Pour les tout-petits, le mercredi 15 juillet, un kamishibai à la médiathèque de Petit Piquet. Ces kamishibai ont toujours un grand succès. Si vous souhaitez y participer, pensez à réserver. Et pensez également à regarder le programme de la médiathèque de Petit Piquet qui, comme tous les étés, dans le cadre des scènes d'été, va vous proposer plusieurs activités et plusieurs manifestations. Et nous commencerons le 16 juillet par la création par la compagnie La Populaire. Le mercredi 15 juillet, un marché gourmand à Piraillan. Et je vous donnerai rendez-vous la semaine prochaine pour vous annoncer Cap Philo, événement important, commencera le 18 juillet. C'était Alain Bordeloup pour les animations et les manifestations culturelles de la ville de Lesges-Cap-Ferret. Je vous souhaite une très belle semaine et vous dis à la semaine prochaine.

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1: Bonjour, ici Alain Bordeloup, adjoint à la culture et à l'animation de la ville de Lesges-Cap-Ferret. Eh bien, la semaine qui s'annonce va être celle de la fête nationale, et qui dit fête nationale dit bal des pompiers. Deux bals des pompiers cette année sur la commune, le lundi 13 juillet à Lesges, avec les pompiers de la caserne de Lesges-Arès. Le 14 juillet, dans le cadre de Boulevard en fête, bal des pompiers avec la caserne du Cap-Ferret. Le 14 juillet, sur la place Michel-Martin. Le 10, donc aujourd'hui, vendredi, commence la fête foraine du Cap-Ferret qui se déroulera donc jusqu'au 14 juillet et qui sera clôturée par le bal des pompiers. Pour les tout-petits, le mercredi 15 juillet, un kamishibai à la médiathèque de Petit Piquet. Ces kamishibai ont toujours un grand succès. Si vous souhaitez y participer, pensez à réserver. Et pensez également à regarder le programme de la médiathèque de Petit Piquet qui, comme tous les étés, dans le cadre des scènes d'été, va vous proposer plusieurs activités et plusieurs manifestations. Et nous commencerons le 16 juillet par la création par la compagnie La Populaire. Le mercredi 15 juillet, un marché gourmand à Piraillan. Et je vous donnerai rendez-vous la semaine prochaine pour vous annoncer Cap Philo. Événement important commencera le 18 juillet. C'était Alain Bordeloup pour les animations et les manifestations culturelles de la ville de Lesges-Cap-Ferret. Je vous souhaite une très belle semaine et vous dis à la semaine prochaine.

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Eh ben, c'est agréable au moins. Soyez toutes et tous les bienvenus sur Plage FM. Ce sera quand même Plage Vacances pour tout le monde jusqu'à 19h parce qu'on a de la bonne musique à partager, mais également de bons rendez-vous. Le premier d'entre eux, bah, c'est Joël Confoulan. Comme chaque fin d'après-midi, il débarque sur Plage FM parce qu'il a un mot du bassin à nous dire. Il y aura également les prévisions météo. Ce sera d'ici 25 minutes à 16h30. On va retrouver Eric, mon compère de l'été, quand il passe du côté de Plage FM, il s'arrête et moi je m'amuse à lui faire découvrir un chiffre qui a un rapport avec le bassin d'Arcachon. Ce sera le chiffre du jour. Et ce qui est bien, c'est que où que vous soyez, vous pouvez jouer avec nous. Entre 17h et 18h, nous allons tout mettre en œuvre pour que vous passiez une bonne fin d'après-midi, une bonne soirée sur les bords du bassin d'Arcachon et sur le Val de l'Eyre. Et celui qui s'y colle, c'est Cédric. Il partagera avec nous les bons plans du Nord tout d'abord et il reviendra un petit peu plus tard pour le Sud. Aux alentours de 18h15, vous allez tout connaître du programme de Lège-Cap-Ferret pour les jours à venir. J'allais dire pour les semaines. Non, une semaine, c'est déjà pas mal. Ça, ce sera donc à 18h15 et puis à 18h35. Non, mais ça, je pense que vous vous en fichez. Hein? Non, le jeu des cabanes, mais ça n'a aucun intérêt. Ça, on va pas s'étendre là-dessus, quoi. C'est bon. Le jeu des cabanes, ça vous permet de vous retrouver couvert de cadeaux, là, comme ça. C'est, vous êtes à Noël, mais en plein été. Ah bah, c'est ça, Plage FM. D'autant plus que nous avons des amis qui nous ont rejoints, ouais, au Zen Spa Andernos. À partir du moment où vous vous retrouvez devant les cabanes, eh bien, d'entrée, vous avez gagné une heure de détente chez Ozen Spa. Hein, c'est beau la vie sur la plage. Hein. Oui, c'est comme ça qu'on l'imagine. Nous. Je vous remercie d'être avec nous sur Plage FM. Je vous souhaite une très belle fin d'après-midi. Dès maintenant, vos oreilles ne vont pas le regretter avec Yamé. Ne reviens pas.

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2: Détroquer. Action de détacher les naissains d'huîtres de leur support de mai à juillet. Ils se sont fixés au bout du 16e jour grâce à un pied collé par un ciment sécrété. 3 à 6 mois plus tard, pour les enlever des tuiles chaulées, au grattoir courbé, à la brosse, au jet sous pression. Pour les coupelles et tubes, avec des machines adaptées. L'élevage dure 2 ans et demi environ.
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1: Le ciel devrait être peu nuageux sur le bassin d'Arcachon et un petit peu plus sur le Val de l'Eyre ce soir avec 25 à 27 degrés. Cette nuit, il va avoir tendance à devenir plus variable et demain, le ciel de la matinée devrait alterner entre passages nuageux et très belles éclaircies. Dans l'après-midi, ce sera du beau temps peu nuageux avec 26 à 27 degrés demain matin et 32 à 35 degrés demain après-midi. En ce qui concerne l'horaire des marées, la basse mer est prévue à 20h25. La pleine mer cette nuit à 2h55 avec un coefficient de 56. La basse mer demain matin à 9h et la pleine mer de nouveau à 15h30 avec un coefficient de 60. Dans quelques instants, nous allons jouer ensemble avec Eric sur Plage FM à deviner le chiffre du jour.
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0: Ok, let's go.
1: Monsieur Eric, Eric Brindeau est avec nous.
2: Monsieur François, bonjour, bonjour aux auditeurs aussi.
1: Alors Eric Brindeau sur Plage FM, c'est Monsieur Baseball, le vendredi en saison, alors pas en saison n'importe laquelle, hein, en saison de baseball. C'est-à-dire, je comprends pas dans votre sport d'ailleurs comment fonctionnent ni les matchs ni les saisons, parce que vous les jouez par trois, il n'y a pas aller-retour, il y a trois matchs. Comment vous faites aller-retour avec trois matchs?
2: Ça dépend des championnats, il y a des championnats où c'est des plateaux à trois équipes, donc forcément il y a trois matchs pour valider une journée. Puis après, il y a des matchs équipe contre équipe, mais même là, on ne fait pas comme tout le monde, c'est deux matchs dans la journée, c'est-à-dire un match aller le matin et un match retour l'après-midi. C'est histoire d'éviter de faire des kilomètres pour rien.
1: Ah, en plus, c'est un sport écolo.
2: Oh ouais, on va dire ça comme ça, ouais.
1: Hein? En tout cas, moi, il y a une rubrique que j'aime beaucoup dans Baseball Time, vous pouvez aller tous les réécouter hein, sur plagefm.fr, c'est Culture B.
2: Ah, c'est la crème de la crème.
1: Oh là là, et ça donne en plus des idées de films, ça raconte plein d'histoires. J'ai adoré celle sur la Disco Night Inferno. Allez l'écouter. Bon bref, on n'est pas là pour ça, c'est le chiffre du jour, Eric. Le chiffre du jour, c'est 80.
2: Disco, alors. Ou la fin du disco.
1: Ah ouais, c'est vrai, c'est la fin. Mais non, c'est pas ça.
2: Non, c'est pas ça. À deux ans près, ça aurait pu être mon anniversaire, enfin de naissance.
1: Mais oui, c'est ça. C'était suffisamment marquant. Mais t'es même pas né sur les bords du bassin, si.
2: Non, on va remonter un petit peu.
1: Ouais, mais
2: plus
1: t'es né au bord de l'eau, toi.
2: Au bord de l'eau, ouais. À Royan, Charente-Maritime. 80, ça pourrait être un poids?
1: Non. C'est une mesure.
2: C'est une mesure. Donc une taille?
1: Non.
2: Non plus, une mesure.
1: Une longueur.
2: Une longueur.
1: Oh, là, je t'ai donné un énorme indice.
2: 80 mètres. Alors, non.
1: Au-dessus.
2: 80 km.
1: Ouais.
2: Alors, 80 km, c'est ce qui sépare un point A d'un point B.
1: Ouais, merci. Ah oui, merci. Oui. Ah, c'est bien. Ça, et puis, on avance. Puis, ce qui est bien, c'est que là, tu vois, on n'est pas du tout en retard déjà.
2: Alors,
1: là.
2: D'où partirait le point A?
1: Ah non, mais si je te... On va parler du point B.
2: Alors, du point B.
1: Il arrive sur le bassin d'Arcachon.
2: Eh ben...
1: Il arrive du pas très loin du Teche.
2: Alors, 80 km,
1: c'est
2: beaucoup plus que Bordeaux.
1: Tu sais que tous les auditeurs de Plage FM ont la réponse, là.
2: Ouais, mais des fois, je vis en idiocratie.
1: Non, ne parle pas de malheur, on y est déjà.
2: Non, aucune idée, là, comme ça. Bordeaux est trop proche pour faire 80 km.
1: Ouais. Non, je crois que c'est soit...
2: C'est 40, entre 45
1: ouais, encore,
2: et 60.
1: Ouais, ça dépend où tu vas sur le bassin. 80 km, c'est la longueur approximative de la Leyre avant qu'elle ne se jette dans le bassin d'Arcachon.
2: Ok. Bon. Y avait un point A et un point B.
1: Ben, je suis désolé, mais tu vas redoubler. Hein.
2: C'est ça, je suis obligé de revenir demain, quoi.
1: Ben, à la prochaine.
2: Allez.
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0: Welcome to Brownsville, c'était Will Brown sur Plage FM. Dans moins d'une demi-heure, les premiers bons plans de la soirée arrivent. Les bons plans pour le nord du bassin d'Arcachon, ce sera avec Cédric. Ne vous inquiétez pas, entre 17 et 18, il y aura également des bons plans pour le sud. Et puis dans quelques instants, c'est clairement pour nos oreilles le bon plan avec Tom Gregory, How It Was Before sur Plage FM.
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1: Faut que je vous raconte quelque chose sur mon couple que moi-même j'ai mis beaucoup de temps à m'avouer. Mais je pense que ça pourrait être libérateur.

Oui, alors si à 17h05, on ne commence pas la deuxième heure de ce Plage Vacances du vendredi, permettez-moi de vous le dire, jamais nous ne la commencerons. Alors commençons là. Ouais, voilà. Parce que Cédric est là et dans quelques minutes, il va venir partager avec nous les bons plans à utiliser ce soir. Au nord du bassin d'Arcachon, mon clone François vous proposera les prévisions météo. Ce sera à 17h30 et puis Cédric va revenir, comme ça il n'aura pas fait le voyage pour rien, pour partager avec nous les bons plans à utiliser cette fois au sud du bassin d'Arcachon. Je vous souhaite un très bon début de soirée à l'écoute de Plage FM pour vous y aider. Excusez du peu, Madonna, Sabrina Carpenter, voici Bring Your Love sur Plage FM. Excuse-moi.

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1: On démarre avec Andernos pour commencer cet agenda en ce vendredi soir avec le duo Cello Piano. Ouais, c'est un duo pas classique où le violoncelle dialogue avec le piano à travers des reprises de chansons françaises et internationales. Également, c'est à 19h30 sur l'esplanade de la Jetée et c'est en accès libre. Andernos, toujours avec un tournoi d'échecs ce soir, 19h, amateur ou pro. C'est un bon moment pour s'amuser autour d'un verre. Ça se passe 131 boulevard de la République et c'est donc ce vendredi soir. Lèche Cap Ferré ce soir avec le Cap Ferré Music Festival. Rendez-vous à 20h30. Concert de gala de l'Académie, salle de la Forestière avec les stagiaires, les artistes, les professeurs. C'est la fin de ce Cap Ferré Music Festival, c'est ce soir. Lanton, musique classique encore, le festival Les Lantonales ce soir, guitare, violon, 20h, le trio d'Aroga. Ça se passe à la chapelle de Cassis. Dans un instant, on se retrouve pour l'agenda sud.
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1: Ce soir, le ciel devrait être peu nuageux sur le bassin d'Arcachon et un petit peu plus sur le Val de l'Aïre, avec 25 à 27 degrés. Cette nuit, il a tendance à devenir plus variable. Et demain, le ciel de la matinée va alterner entre passages nuageux et très belles éclaircies. Dans l'après-midi, ça va être du beau temps, peu nuageux. Du côté des températures, on attend 26 à 27 degrés demain matin et 32 à 35 degrés demain après-midi. En ce qui concerne l'horaire des marées, la basse mer est prévue à 20h25. La pleine mer à 2h55 avec un coefficient de 56. La basse mer demain matin à 9h. Dans quelques instants, nous allons encore retrouver Cédric. Il va partager encore des bons plans, mais cette fois, ce seront ceux du sud pour la soirée sur Plage FM.
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1: Arcachon ce soir avec du ciné en plein air. Avec le dessin animé Tous en scène 2, ça se passe Parc Mauresque et c'est à partir de 22h. Les concerts du vendredi, toujours sur Arcachon, c'est Place Thiers de 21h30 à 23h. Ce soir, concert pop-rock avec Benamor en duo guitare-batterie. Direction Cazo, Lac en fête, c'est du 10 au 14 juillet. Et ce soir, vous allez retrouver à 19h30 la cérémonie d'ouverture. Concert pop-rock avec Why Not Us, DJ set, les tubes des années 80 à aujourd'hui. Soirée fluo en plus, donc Cazo, Lac en fête. C'est du 10 au 14. La teste de bûche, les guinguettes du marché, 19h, 23h, avec musique, live, animation pour petits et grands, planche tapas, et puis bah, des bons petits plats préparés avec amour par les commerçants du marché. Venez trinquer, danser, rire, partager un bon moment sous les halles, à la fraîche, en famille ou entre amis, ambiance garantie. Ce soir donc, les guinguettes du marché de 19h à 23h à la teste de bûche.
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0: Un duo inédit à ma connaissance, hein. Marc Lavoine et Patrick Fiori s'étaient occupés sur Plage FM. Non, non, vous pouvez m'appeler, moi je décroche, hein. Dans moins d'une demi-heure, le programme complet des jours à venir de la ville de Lège, Cap Ferret, de toute la presqu'île évidemment. Ce sera le programme de l'Office du Tourisme sur Plage FM. Et puis dans à peine quelques minutes, laisse parler les filles. Quelle bonne idée a Hugo Mar sur Plage FM.
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0: Excellent début de soirée. 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
1: C'est maintenant que débute la dernière heure de ce Plage Vacances du vendredi. 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Vous pouvez également gagner un week-end pour 4 au Futuroscope, mais également des entrées pour le Futuroscope à Poitiers. Vous pouvez aller du côté de la Teste de Buch, visiter les animaux du zoo, du bassin d'Arcachon, aller en amoureux, déguster un bon repas pour deux au Piteil, à Arès. 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Pour gagner tous ces cadeaux, vous devez impérativement, pour pouvoir être tiré au sort chaque soir, aller vous inscrire sur plagefm.fr. Je vous rappelle que c'est totalement gratuit, hein, et que je peux vous rappeler jusqu'au 28 août, puisque le dernier jeu des cabanes, ce sera le 28 août prochain. Alors ne tardez pas et allez vous inscrire sur plagefm.fr. Dans quelques minutes, le programme des 7 jours à venir du côté de Lège-Cap-Ferré, eh ben, ce sera sur Plage FM, figurez-vous. Et le jeu des cabanes, ce sera donc à 18h35. Bonne chance à toutes, bonne chance à tous.

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1: Bonjour, ici Alain Bordeloup, adjoint à la culture et à l'animation de la ville de Lesges-Cap-Ferret. Eh bien, la semaine qui s'annonce va être celle de la fête nationale, et qui dit fête nationale dit bal des pompiers. Deux bals des pompiers cette année sur la commune, le lundi 13 juillet à Lesges, avec les pompiers de la caserne de Lesges-Arès. Le 14 juillet, dans le cadre de Boulevard en fête, bal des pompiers avec la caserne du Cap-Ferret. Le 14 juillet, sur la place Michel-Martin. Le 10, donc aujourd'hui, vendredi, commence la fête foraine du Cap-Ferret qui se déroulera donc jusqu'au 14 juillet et qui sera clôturée par le bal des pompiers. Pour les tout-petits, le mercredi 15 juillet, un kamishibai à la médiathèque de Petit Piquet. Ces kamishibai ont toujours un grand succès. Si vous souhaitez y participer, pensez à réserver. Et pensez également à regarder le programme de la médiathèque de Petit Piquet qui, comme tous les étés, dans le cadre des scènes d'été, va vous proposer plusieurs activités et plusieurs manifestations. Et nous commencerons le 16 juillet par la création par la compagnie La Populaire. Le mercredi 15 juillet, un marché gourmand à Piraillan. Et je vous donnerai rendez-vous la semaine prochaine pour vous annoncer Cap Philo. Événement important commencera le 18 juillet. C'était Alain Bordeloup pour les animations et les manifestations culturelles de la ville de Lesges-Cap-Ferret. Je vous souhaite une très belle semaine et vous dis à la semaine prochaine.

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2: Le ciel devrait être peu nuageux sur le bassin d'Arcachon. Il va l'être un petit peu plus sur le Val de l'Eyre ce soir, avec 25 à 27 degrés. Cette nuit, il a tendance à devenir plus variable. Et demain, le ciel de la matinée alterne entre passages nuageux et très belles éclaircies. L'après-midi, c'est du beau temps peu nuageux. Du côté des températures, demain matin, 26 à 27 degrés. Dans l'après-midi, on attendra 32 à 35 degrés. En ce qui concerne l'horaire des marées, la basse mer est prévue à 20h25, la pleine mer cette nuit à 2h55 avec un coefficient de 56, la basse mer à 9h, la pleine mer de nouveau à 15h30 avec un coefficient de 60. Vous l'attendiez ? Il arrive. Dans quelques instants, nous jouons ensemble au jeu des cabanes Plage FM.
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0: Bruno Mars sur Plage FM. En fait, bon, ouais, je sais mon petit secret, mais Bruno Mars, en fait, c'est moi. Voilà. Enfin, j'ai arrêté de faire de la musique. Maintenant, je me suis lancé dans la barre chocolat.
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0: Nous allons jouer ensemble au jeu des cabanes Plage FM. Alors, je pourrais jouer seul dans mon coin, mais ça n'aurait aucun intérêt parce que si vous voulez, il y a Luc qui écoute Plage FM à Bigano sur 89.1 et qui est avec moi. Donc, autant en profiter finalement. Bonsoir, Luc.
2: Bonsoir, tout le monde.
0: Luc, on va faire un truc. Je vais faire l'animateur, tu vas faire l'auditeur, d'accord ?
2: Très bien.
0: On va faire comme ça, c'est bien.
2: Et c'est alors, pas mal.
0: Je repère parce qu'hier, je l'avais fait remarquer à Catherine. Il y avait plein de 7 dans son numéro, mais alors toi tu l'as bas quoi. Toi dans ton numéro de téléphone c'est 7 7 7 7 7 7 7. Est-ce que tu as vu le film Le Chiffre, le nombre 23?
2: Alors je l'ai vu il y a un petit moment, mais je me rappelle plus trop en fait du film.
0: C'est un type qui devient fou parce qu'en fait il voit du nombre 23 partout.
2: Ah mince, bah j'espère que tu vas pas devenir fou parce que tu vois trop de 7.
0: Ah bah si, voilà, c'était mince. Là que je voulais en venir. Et en fait, je m'aperçois, attends, Plage FM, PLH, plus FM, ça fait 7, plus 89.1, plus ça, ça fait 7, plus la longueur du studio, sur la diagonale du studio, ça fait 7.
2: Ah mince. Alors, reste avec nous.
0: On a perdu François. Est-ce que ça va cet été? Ça se passe comment du côté de Biganos, Luc?
2: Eh ben, chaudement, mais ça c'est pour tout le monde. Mais sinon, ça se passe bien. Merci beaucoup, François.
0: Bah, chaudement. Attends, moi j'ai entendu un climato-sceptique qui après m'avoir expliqué que la Terre était plate.
2: Ah.
0: Ouais, oui, bah, il paraît. Je sais pas, j'ai jamais été au bord, alors je peux pas dire en fait.
2: Eh ben, moi non plus.
0: Mais il m'expliquait qu'en fait, il faisait pas chaud. C'était juste qu'on avait un bel été. Alors,
2: d'accord.
0: Juste, hein, je suis né dans les années 70, j'ai eu des beaux étés, il faisait 29, 30, 31, mais jamais 40, hein, si je peux me permettre.
2: C'est un très bel été, on va dire.
0: Ah, c'est... Non, ça porte un autre nom, on appelle ça un four.
2: Ah, ça s'appelle un four.
0: Ouais, ça s'appelle...
2: D'accord, moi j'étais resté sur un très bel été, mais bon, si tu me dis que c'est un four, ok, très bien, ça me va.
0: T'as une voiture ?
2: J'ai une voiture.
0: Alors essaie de faire cuire des œufs, tu vas voir sur le capot, ça fonctionne grave en ce moment.
2: Ah bah je vais essayer, ça évitera que j'utilise trop l'énergie chez moi.
0: On va jouer ensemble au jeu des cabanes Plage FM. Devant nous, trois cabanes. La cabane bleue, la cabane tianquée, la cabane ostréicole. Choisis une des cabanes, elle est forcément bourrée de cadeaux.
2: Allez, je vais prendre l'ostréicole.
0: Allez, on ouvre l'ostréicole. Dis-moi Luc, est-ce que tu as quelqu'un dans ta vie?
2: Oui, j'ai une femme.
0: Bon, ah bon bah... C'était pas pour moi que je demandais, c'est pour savoir où je vais. De suite, là, les commandes, je les entends, les colibés, ça m'énerve. Je demandais pour savoir, voilà. Et ça fait combien de temps que vous ne vous êtes pas retrouvés tous les deux à prendre soin que de vous et pas des enfants?
2: Alors, ça fait un petit moment, mais on y arrive quand même parfois.
0: Bon, ben, je peux te dire que Plage FM va vous offrir déjà un moment de détente, rien que pour vous deux.
2: Ah, super.
0: Tu as gagné une heure d'accès à quoi détente? Pour deux personnes chez Ozen Spa à Andernos-les-Bains. Ça, c'est.
2: Génial.
0: Ça, c'est acté. Et d'ailleurs, tous ceux qui viendront ouvrir les portes des cabanes gagneront ça. Et même plus encore, parce que Ozen Spa, ils aiment bien les bonnes surprises. Et je vous garantis qu'il y en a.
2: D'accord.
0: Vous allez pouvoir partir également en amoureux faire un pique-nique.
2: OK.
0: Grâce à Jambon Divin. Alors, je te dis de suite, ce sera un pique-nique italien, hein?
2: Bah, génial.
0: Mais de la bonne burrata, un vrai pesto, par exemple, tu as des choses comme ça, du jambon, du vrai jambon de Parme, par exemple. Hein?
2: Fantastique. En plus, on a un petit fait pour la charcuterie, donc c'est génial.
0: Ah, tiens, toi aussi, hein. C'est mon péché mignon, c'est. Non, mais on va pas parler de ça à cette heure-ci, parce que moi, j'ai encore du travail, si tu veux, et je vais pas manger de suite.
2: Alors, oui, donc on va passer à autre chose, alors, si tu veux.
0: Voilà, là, c'est purement égoïste, c'est que pour ma pomme, je ne veux pas entendre parler de bouffe!
2: Bon. Très bien.
0: Il n'empêche, tu as gagné donc 30 euros chez Jambon Divin. Et puis quand même, comme il y a les enfants, j'imagine.
2: Oui.
0: On va quand même penser à eux, ça va bien aller l'égoïsme. Hein?
2: Ouais, c'est clair.
0: Tu as gagné 4 entrées pour Kid Park à la Teste de Buch et tu as gagné 2 entrées pour le parc Aqualand également à la Teste de Buch.
2: Super.
0: Voilà.
2: Fantastique. Super.
0: Je vais te laisser profiter de ta soirée, je vais te laisser profiter de ton week-end et je ne serai plus là pour gâcher tout ça, c'est promis. Mais avant, je te pose la question de confiance. Luc, à Biganos, quelle est la radio de ton été ?
2: Eh ben, bien évidemment, c'est Plage FM.
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0: Ah ouais, en appuyant sur le bouton, c'est mieux. Ça, je vais te découvrir quelque chose. Je sais pas, je fais de la radio depuis ce matin, donc je savais pas. À l'instant même, c'était Pierre Demar. Je pense à vous, et nous aussi, on pense à vous. Hein. La preuve, tous les étés, nous vous proposons le jeu des cabanes Plage FM. Et figurez-vous que Luc, qui écoute Plage FM à Biganos, a eu la bonne idée d'être parmi les premiers à s'inscrire sur plagefm.fr. Je vous rappelle que c'est totalement gratuit à partir du moment, évidemment, où vous avez une connexion à Internet. Il s'est donc inscrit. Il a été tiré au sort et il repart avec un bon d'achat de 30 euros chez Jambon Divin, avec une séance de spa offerte par Ozen Spa pour deux personnes. On se fait plaisir à Andernos-les-Bains. Voilà, oui, ça, Ozen Spa, c'est Andernos-les-Bains. Kid Park à la Teste de Buch, il a gagné 4 entrées. Et puis pour Aqualand également à la Teste de Buch. Pourquoi je dis à la... Excusez-moi, je fais que de la M hein, ce soir. D'où Kid Park et Aqualand, c'est à la Teste de Buch, c'est à Gujan-Mestras, pardonnez-moi évidemment. Mais non, mais c'est... Parce que là, on a parlé de nourriture, alors forcément, à cette heure-ci, moi, ça me trouble. C'est... Bah ouais, c'est les deux neurones qui me restent, pensent plus qu'à ça. Mais vous, vous avez encore tous vos neurones, alors profitez-en, servez-vous-en pour aller sur plagefm.fr, vous inscrire au jeu des cabanes. Comme ça, dès lundi, moi, je vous tire au sort, vous gagnez, et puis tout le monde est content. Hein, moi, je suis content parce que j'ai un gagnant, une gagnante. Et puis vous, ça vous fait plaisir. Vous voyez, non, mais tout le monde y trouve son compte à écouter Plage FM, en fait.
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0: Bonsoir, Catherine.
2: Bonsoir.
0: Trois cabanes. Okay. Tu choisis une des cabanes, j'ouvre la porte, tu repars avec les cadeaux.
2: De toute façon, ça sera la chanquette.
0: Tu as gagné 2 entrées pour le parc Aqualand, 4 entrées pour le Kid Park, 2 entrées pour le zoo du bassin d'Arcachon. L'écharpe officielle du supporter du club des échassiers du Porche, c'est du baseball.
2: Oh mais écoute, je suis trop contente.
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1: Oh bah génial. Non mais voilà, on m'a apprécié depuis 16h et puis à un moment on me dit bah maintenant il faut partir monsieur. Je trouve ça moyen. Non mais c'est normal, place à la musique sur Plage FM quand même. Et de la bonne musique, hein. Tiens, puisqu'on est vendredi soir, il y a le programme spécial de Plage FM. Et alors l'été, bah le programme spécial n'a plus rien de spécial puisque tous les vendredis vous allez avoir rendez-vous avec le café de la plage. Trouvez-vous un bon endroit, un endroit sympa, hein, des gens de bonne compagnie, installez-vous bien et dégustez le café de la plage sans aucune modération avec zéro pub entre 22h et minuit. Demain, le meilleur de Plage Vacances de la semaine écoulée et puis quand même des choses utiles parce que nous on aime ça, joindre l'utile à l'agréable sur Plage FM. Entre 17 et 18h demain et dimanche, vous allez retrouver Cédric qui va partager avec vous les bons plans du Nord et du Sud à utiliser le soir même. Et puis bien sûr, le programme des offices du tourisme, ça ne change pas. Ce sera à 18h15. Le prochain jeu des cabanes pour lequel vous allez être tiré au sort, ce sera lundi à 18h35. Donc n'hésitez pas à aller sur plagefm.fr tout au long du week-end pour vous inscrire. Votre inscription, je vous le rappelle, est valable pour tout l'été. Évidemment que je ne vous laisse pas partir les oreilles vides. Ben non, on est sur Plage FM, on fait pas comme ça nous. Hein. Il y a une nouveauté à partager ensemble. Ça tombe bien parce que, bon en fait, vous allez comprendre. Corneille et Vita, voici, ensemble. Belle soirée sur la plage.

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1: Le ciel devrait être peu nuageux sur le bassin d'Arcachon et un petit peu plus sur le Val de l'Aïre ce soir. Avec 25 à 27 degrés, cette nuit, il va avoir tendance à devenir plus variable. Demain, le ciel de la matinée devrait alterner entre passages nuageux et très belles éclaircies. Dans l'après-midi, ça va être du beau temps peu nuageux. Du côté du thermomètre, demain matin, 26 à 27 degrés et 32 à 35 degrés demain après-midi. En ce qui concerne l'horaire des marées, la basse mer est prévue à 20h25, la pleine mer cette nuit à 2h55 avec un coefficient de 56, la basse mer demain matin à 9h, la pleine mer à 15h30 avec un coefficient de 60. Excellent début de soirée et très bon week-end à l'écoute de Plage FM.
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